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0: 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Il l'appelle sa grand-mère.
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0: souhaitais était simple.
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0: Olivier Ninge, bonjour.
1: Bonjour.
0: Nous venons d'entendre « La vie, c'est comme une dent » de Boris Vian pour introduire cette nouvelle émission sur les 7 vies de Serge Reggiani. Je rappelle que passionné par la chanson française, vous participez depuis plusieurs années à des spectacles musicaux en tant qu'acteur-chanteur.
1: Oui, tout à fait. Et j'ai eu le plaisir de créer un spectacle musical qui nous intéresse particulièrement ici, intitulé « Hommage à Serge Reggiani, un comédien qui chante ».
0: Alors pour les auditeurs qui veulent en savoir plus sur ce spectacle, écouter les émissions précédentes, je leur conseille d'aller sur le site www.atoutboutdechant en minuscule, chant, chant.com. Olivier Ninge, je vous propose de continuer l'exploration des 7 vies de Serge Reggiani.
1: Bien volontiers, mais commençons par un petit rappel de ce que nous avons dit jusque-là. Donc Serge est né en Italie, où ses parents sont tous les deux coiffeurs, et donc sa première vie fut celle d'un enfant italien. Ensuite, pour fuir le fascisme de Mussolini, il quitte l'Italie pour la France à l'âge de 8 ans, et donc sa deuxième vie est celle d'un émigrant dans les années 1930, confronté à la xénophobie.
0: Finalement, la famille Reggiani ne restera pas très longtemps en Normandie.
1: Non. Ils vont tous les trois à Paris où Ferruccio, le père de Serge, ouvre un salon de coiffure au Faubourg Saint-Denis. Et à l'âge de 14 ans, Serge quitte l'école pour faire un apprentissage dans la coiffure.
0: Donc sa troisième vie est celle d'apprenti coiffeur.
1: Oui, et il se rend compte très vite que devenir coiffeur n'est pas sa vocation. Alors, il prend goût au théâtre et décide de se former au métier de comédien. Il obtient 2 premiers prix d'interprétation et s'inscrit au Conservatoire National d'Art Dramatique de Paris.
0: Et donc, quatrième vie, celle de comédien couronné de succès.
1: Oui, tout à fait. Et en 1940, c'est la guerre, l'occupation. Alors, il doit survivre en trouvant des petits boulots, des petits rôles. Et en 1943, Léo Johannon va lui proposer son premier grand rôle au cinéma dans Le Carrefour des enfants perdus.
0: Si je comprends bien, il commence sa cinquième vie pour devenir l'un des acteurs les plus célèbres du cinéma français.
1: Oui, et il fait coup double car sur le tournage, il rencontre sa première femme, la comédienne Jeannine Darcet, qu'il épousera et ils auront 2 enfants, Stéphane et Karine.
0: Mais Olivier Ninge, qu'en est-il de la vie professionnelle après la libération ?
1: Sa quatrième vie de comédien et sa cinquième vie d'acteur de cinéma vont s'entremêler. Côté théâtre, il va interpréter Les Justes de Camus, et puis Les Séquestrés d'Altona de Jean-Paul Sartre. Et côté cinéma, il va jouer dans le célèbre Casque d'or de Becker avec Simone Signoret, et puis il va jouer aussi dans Le Doulos de Jean-Pierre Melville ou encore dans Le Guépard réalisé par Luchino Visconti.
0: Que des noms prestigieux. Et qu'en est-il de sa vie de famille ?
1: Alors là, c'est plus compliqué. Il divorce de Jeannine en 1955, puis épouse Annie Noël en 1957, qui donne naissance à Célia en 1958. Là, Serge achète une maison au soleil dans les Alpes-Maritimes. C'est dans ce havre de paix que vont naître le frère et la sœur de Célia, Simon et Maria. Puis, nous arrivons à la période où il va faire son entrée dans le monde de la chanson française.
0: Nous abordons donc sa sixième vie, celle de chanteur. Ça peut paraître surprenant. Pourquoi et comment ce comédien, cet acteur, en est venu à la chanson ?
1: Le premier surpris a été Serge lui-même. C'est une chose à laquelle il ne s'attendait pas. D'ailleurs, les gens de son entourage lui déconseillaient de chanter. Peut-être parce qu'il était comédien. Alors qu'au fond, il y a de grandes similitudes entre chanter et jouer la comédie. Pour Serge, c'était le prolongement de son métier et la chanson nourrissait son expérience de comédien. Il disait « En fait, je chante depuis toujours. Je suis méditerranéen. J'aime les gens qui chantent dans la rue. Alors j'ai voulu chanter malgré les opposants. » Il disait « Quand vous avez envie de ça, si vous aimez ça, si vous trouvez que c'est beau, alors faites-le. » Car si vous êtes sincère, ça passe.
0: Belle leçon, qui exprime bien son côté indépendant, un tantinet rebelle.
1: Ben oui, et rappelez-vous, il y a aussi l'influence de sa mère qui fredonnait toute la journée les grands airs d'opéra. « Tu as formé par ce concert permanent mon oreille d'enfant », dit-il dans sa lettre à Letizia que vous trouverez dans son livre « Dernier courrier avant la nuit ».
0: Mais concrètement, après 15 pièces de théâtre et plus de 40 films à son actif à 43 ans, comment a-t-il fait pour se lancer dans la chanson ?
1: Il y a eu un premier événement fortuit. Mmh. Un jour, dans une émission de radio dans laquelle il jouait un rôle important, le chanteur fait défaut au dernier moment. Bah donc Serge le remplace au pied levé, sans qu'on sache que c'était lui qui chantait. Seulement, un grand monsieur, Jacques Canetti, a entendu cette émission, s'est renseigné, et il a su que le faux chanteur en question, c'était Serge Reggiani.
0: Oui, je vois Jacques Canetti, c'est lui qui a lancé, je crois, Jacques Brel, Georges Brassens, Guy Béard, Marcel Mounoudji, Serge Gainsbourg.
1: Eh oui, et un soir où Serge mangeait chez ses amis Simone et Yves Montand, il y avait justement Jacques Canetti qui était là, ce découvreur de talent. Là. Il lui dit, « Monsieur Reggiani, je vous vois parfaitement chanter du Boris Vian, vous qui l'avez connu. » Serge a dû lui répondre un vague « Pourquoi pas ?» sans croire un seul instant qu'il donnerait suite. Et pourtant, dès le lendemain, Jacques Canetti le rappelle, et là, c'est l'engrenage.
0: L'engrenage, c'est-à-dire
1: ben, Serge sort en 1965 son premier album avec 12 chansons de Boris Vian. Mmh. D'ailleurs, la plupart des titres sont peu connus, exception faite du Déserteur et peut-être Je bois, thème qui touchait Serge très très très près. Enfin, en pleine période yéyé, c'est quand même un succès, hein, un succès très encourageant pour un interprète débutant dans la chanson. Et ce premier album obtient une superbe reconnaissance, le prix Charles Cros.
0: De toute évidence, cette nouvelle aventure marque un tournant décisif dans la carrière de Serge Reggiani.
1: Oui, mais il faut savoir qu'au début, nous retrouvons le côté perfectionniste de Serge. De la même manière qu'il n'était pas content de son jeu de comédien dans Les Justes d'Albert Camus, il n'est pas satisfait du résultat de ce premier album. Dans une interview, il dira « Dans ce disque, j'ai pas été bon. D'ailleurs, à l'occasion d'une TV, j'ai chanté deux choses, ce n'était pas très bon. J'ai failli raccrocher. »
0: Et pourtant, cet album rencontre un franc succès et la façon dont il revisite les textes de Boris Vian est remarquable. Pour moi, ce qui frappe dans son interprétation, c'est la retenue.
1: Oui, pourtant, Serge est insatisfait. Et c'est encore pire concernant sa prestation sur scène. Il est paralysé par le trac. Par exemple, en première partie de Catherine Sauvage, il est si pétrifié par la peur qu'il doit sortir de scène au bout de deux chansons. Dans la même interview, il dira « Je sens qu'en scène, je suis encore coincé par un tas de conventions. » Si je m'aperçois que je ne peux pas éclater dans la chanson, alors même si j'ai eu du succès, pour moi ce sera un échec. Alors salut, au revoir et ailleurs.
0: Mais qu'est-ce qui fait qu'il a persévéré ?
1: Ben, c'est grâce à une belle dame brune. Mmh. Une des rares qui l'ait soutenue, c'est Barbara. Séduite par son album de chansons de Boris Vian et flairant le potentiel de ce prodigieux interprète, elle lui propose de faire la première partie de son tour de chant. Et malgré ses réticences, elle le force quasiment à monter sur scène. Mais au préalable, elle l'aide. Elle lui apprend à respirer avec l'abdomen, à placer sa voix. Elle lui propose des musiciens pour l'accompagner, notamment Jos Barcelli, l'accordéoniste de Patachou. Et pour les textes, dans un premier temps, elle va lui présenter Georges Moustaki. Ah! La rencontre du Rital et du Métèque, c'est un grand moment. Ça a tout de suite fonctionné entre les deux hommes. En fait, la première chanson que Georges a écrite pour Serge, c'est Sarah.
0: Je vous propose d'en écouter une version tirée de votre spectacle. Hommage à Serge Reggiani, un comédien qui chante.
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0: Très beau texte, en effet. Je rappelle à nos auditeurs qu'ils peuvent en savoir plus sur votre spectacle en allant sur le site www.atoutboutdechant, en minuscule et tout attaché, chant.com.
1: Alors, l'histoire de la naissance de cette chanson est très intéressante.
0: Je sens que vous allez nous la raconter.
1: Eh oui, Serge voulait un texte racontant les amours d'un homme avec une femme plus très jeune. Au début, Georges Moustaki n'était pas très motivé par l'idée. Lui, il était à un moment de sa vie où il était dans échange une de 40 contre deux de 20. Alors, il a vraiment hésité. Bah, ça ne l'inspirait pas. Puis, il s'est souvenu de son histoire avec Piaf.
0: Edith Piaf.
1: Oui, et il est resté quand même près de 2 ans avec elle. Mmh. Il dira par la suite qu'il a eu de très nombreuses et de très belles aventures amoureuses, mais celle qui l'a marqué le plus, c'est son amour pour Edith Piaf.
0: Olivier Ninge, merci. Nous arrivons à la fin de cette 8e émission sur les 7 vies de Serge Reggiani. Alors, dites-nous en quelques mots ce que vous allez aborder dans la prochaine émission.
1: Ben, je vais continuer à raconter sa 6e vie, celle d'un comédien qui chante. Mmh. À très bientôt sur cette antenne.
0: À bientôt. 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
1: Justement, restons dans le domaine de la petite balle jaune avec notre personnalité sportive du jour, qui est Elizabeth Moore, dite Bessie. La tenniswoman américaine vit le jour le 5 mars 1876 à New York, dans l'arrondissement de Brooklyn précisément. Ses premiers coups de raquette, elle les donne à l'âge de 12 ans. Une première entreprise assez tardive à comparer avec d'autres talentueuses joueuses. Et pourtant, sa légende se forgera sur bien de records de précocité. En effet, elle a tout juste 16 ans lorsqu'elle se hisse en finale de l'US National Championships à Philadelphie. Comprenez la gueule de ce qu'on appelle désormais aujourd'hui l'US Open. En ce jour de l'été 1892, la Britannique Mabel Cahill lutte mais afflige une défaite à notre jeune joueuse américaine. À 16 ans et 3 mois et quelques jours, elle devient la plus jeune femme à prendre part à une finale des championnats américains. Ce record ne sera battu qu'en 1978 par Pam Shriver. Il lui faudra à Bessie d'attendre finalement le bel âge, ses 20 ans, pour enfin briller sur le gazon de Philadelphie. Alternant les titres et les places de finaliste, elle enlèvera au total 4 trophées en individuel lors des US Championships en 8 finales disputées. Un palmarès agrémenté de plusieurs autres titres en double mixte et féminin, reconnue comme une des plus grandes figures du tennis féminin des États-Unis au niveau planétaire, elle intègre l'International Hall of Fame en 1971. Elle disparaîtra en 1959 d'une insuffisance cardiaque à l'âge de 82 ans. Allez, on se donne rendez-vous demain pour d'autres histoires d'un jour avec Mémoire Sport.
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1: Née avec la Seconde République espagnole, une génération d'enfants a vécu le traumatisme de la retirada pour entrer de plein pied dans la Seconde Guerre mondiale. Quel regard ces enfants ont-ils porté sur ce conflit d'adultes dans un pays qui n'était pas le leur? Cette génération perdue pour l'Espagne a-t-elle été gagnée pour autant pour une France qui ne voulait pas d'elle? Pour cet épisode, deux témoins. Vida Esgleas Monseni, fille de Germinal Esgleas, militant de la CNT, et de Federica Monseni, militante de la FAI et ministre de la République espagnole. Ainsi que Juan Parra, fils d'un membre de la garde rapprochée du gouvernement républicain. Ils ont respectivement 5 et 2 ans à leur arrivée en France.
2: Mon enfance s'est arrêtée à 5 ans. Je ne sais pas par quel moyen on a atterri à Paris. Et là, ça a été un chamboulement perpétuel parce qu'on était obligé de changer de maison à tout bout de champ parce qu'il y avait la police de l'immigration qui, chaque fois qu'ils savaient qu'il y avait un étranger quelque part, venait, perquisitionnait. Donc, une fois qu'on était découvert, il fallait changer encore de maison. Tout ça. On a bien changé 5-6 fois de maison. Je voyais les gendarmes arriver, tout retourner. Tout. Moi, je disais jamais rien, je subissais. Il y a eu les cartes d'alimentation, comme il fallait pas qu'on sache qu'on était étranger et que moi j'avais appris le français. Je ne sais pas comment j'ai appris

d'une façon indéfectible. Je n'ai pas dit un mot de catalan ou d'espagnol. Personne ne se doutait que je n'étais pas française. Tout ce que je savais dans ma petite tête, c'est que il fallait qu'on soit comme tout le monde en France. Et ça m'est resté, je le répète encore maintenant, je veux être comme tout le monde. Et pour moi, c'était la règle, il fallait, étant donné que c'était ma responsabilité, il fallait qu'on soit comme tout le monde. En tant que petite fille, j'étais comme tout le monde. On ne voyait pas que je n'étais pas française. Et ça ne s'est jamais vu. Quand mes enfants sont nés, ce sont eux qui ont commencé à dire que j'étais espagnole. Sinon, j'étais comme tout le monde. Je voulais être comme tout le monde. Maman ne s'appelait pas Federica Montseny. Elle avait changé de nom. Je me souviens qu'elle s'appelait Fanny Germain. Il ne fallait pas que je me trompe. Elle avait essayé de se camoufler. Elle s'était teint les cheveux en blond. Elle avait mis un grand chapeau noir et tout. Mais on la reconnaissait quand même. Hein, donc il a fallu quitter Paris et la zone qui allait être occupée. Je me souviens des aventures qu'on a vécues sur une péniche pétrolière, sur le canal Le Loing. Et cette péniche, moi je me souviens, j'avais un petit col en renard et un petit chapeau en renard blanc. J'avais pas ma poupée, mais j'avais mon petit col et mon petit chapeau. Pour moi, pour une petite fille, c'était important. Et je me souviens qu'on était sur la péniche pétrolière et les avions nous bombardaient. Et maman m'arrachait le col et la petite toque pour les cacher. Parce qu'on ne voyait que ça d'en haut. Et moi, dès qu'elle ne me voyait pas, je les reprenais, je les mettais parce que c'était ma pointe de coquetterie qui me restait quand même. Nous étions obligés de descendre en permanence de cette péniche, de nous cacher dans les arbustes quand les avions pilonnaient. Bref, on a fini par descendre de cette embarcation qui n'était pas possible. Et on a trouvé une brouette. Et je me souviens qu'on avait mis grand-mère dans la brouette parce qu'elle ne pouvait pas marcher. Mon grand-père, choqué par ce qui venait d'arriver, avait absolument perdu la tête. Donc lui, il se baladait avec sa petite valise là, sous les avions qui bombardaient, tout ça. Il n'avait plus conscience de rien. Donc toute cette petite armée comme ça qui s'avançait sur les routes avec la brouette, il y a des gens qui quittaient leur maison, qui ont eu pitié de nous et qui nous ont dit, ben, écoutez, nous on s'en va, mais si vous voulez vous occuper de la maison, nous vous la confions. Donc on s'est réfugié pendant un moment dans une maison de Néronville. On n'était pas installé. Il y a tout un régiment d'Allemands qui est venu occuper la maison. Et il ne fallait pas qu'ils sachent qu'on n'était pas français. Je jouais avec eux parce que c'était des hommes comme les soldats français. À l'époque, les soldats proprement dit n'étaient pas méchants, c'était la Gestapo. Il fallait aussi qu'on sorte de ce traquenard parce qu'on ne pouvait pas continuer à vivre comme ça. Donc on a évacué encore une fois. On est revenu à Paris, qui à ce moment-là était en zone occupée. Il fallait absolument qu'on s'arrête parce que là, les perquisitions, ce n'était plus le service d'immigration, c'était la Gestapo qui cherchait les étrangers, surtout les étrangers rouges, disons, pour les amener là où on sait, dans les camps de concentration. Je ne sais pas par quel moyen on a réussi à joindre mon père, qui était en zone libre, lui, et qui nous avait trouvé une petite maison dans le Périgord, à Vers, proprement dit, entre Périgueux et Bergerac. Nous avons réussi à le retrouver, et là, nous avons commencé une autre vie, pensant que ce serait le refuge où mes parents seraient vraiment à l'abri, au milieu des bois, perdus dans la nature. C'était certainement pas là qu'il fallait aller, puisque la police n'a pas tardé à les retrouver tous les deux. Et donc, mon père a été condamné à 20 ans il a été jugé par le tribunal militaire de Toulouse, et il a été condamné à 20 ans de réclusion pour complot contre la sûreté extérieure de l'État. Il est resté à Nontron pendant pas mal de temps, et après, il a été amené au camp de Mauzac, où il a été libéré par le maquis et où il est parti le maquis. Quant à maman, elle, malgré

La promesse qu'avait fait la France de ne pas estrader. Si elle n'avait pas été enceinte de ma petite sœur, elle aurait été estradée et fusillée comme l'ont été les autres membres du gouvernement et d'autres personnalités.

Nous habitions dans une roulotte. Mon père avait trouvé, avec une équipe de gens qui s'étaient portés volontaires pour être bûcherons, un homme formidable qui s'appelait Tambouli et qui était à Casteljaloux, qui faisait des parquets et des lambris et qui faisait de l'abattage de forêt. Et ce Tambouli, je me rappelle qu'il portait un chapeau melon. Nous sommes allés une ou deux fois à déjà, lorsque j'ai eu un frère et une sœur, goûter chez lui, cacher les Espagnols. C'était un petit peu ce que faisaient des Français quand ils cachaient des Juifs, ce tabouri, cacher les Espagnols, qui étaient recherchés par les gens qui étaient des fascistes hein, et qui cherchaient les Espagnols pour les faire partir dans des camps de concentration. Et ils en ont attrapé beaucoup. Il y a eu des manquants dans les rangs des guerriers, où étaient mon père. Et il avait trouvé une solution, c'était de mettre, parce qu'il y avait pas mal de femmes quand même, qui avaient pu rejoindre, d'épouses, qui avaient pu rejoindre les Espagnols. Il y avait un genre de tam-tam qui devait fonctionner, puisqu'il n'y avait pas de courrier, il n'y avait rien. Et ces gens habitaient donc dans des roulottes, nous habitions dans des roulottes. Mon père coupait du bois, des arbres. Ils avaient tous des mitraillettes, des fusils, etc. D'ailleurs, il y avait des entraînements. Il m'est arrivé souvent de tenir les balles des mitraillettes lorsqu'elles couraient sur une langue qui rentrait dans la mitraillette, qui était sur un trépied. Et nous, on restait dans ces roulottes où j'ai vécu ma prime enfance. Et lorsque les bois étaient coupés à l'entour de l'endroit où nous étions, qu'il y avait une grande clairière, il y avait des chevaux qui arrivaient. Ils prenaient ces roulottes et les amenaient

Quand les Allemands arrivaient dans le petit patelin, la maîtresse nous faisait partir à travers champs. Je les traînais comme je pouvais jusqu'à la maison. Il y avait le maquis tout autour de nous. Quand le maquis arrivait, il venait écouter souvent la radio à la maison. On entendait les parachutistes qui. On les aidait à cacher leurs parachutes. Dans la tête d'un enfant de 8-10 ans à l'époque, je me souviens qu'ils avaient pris un milicien et ils l'avaient pendu dans un petit bois qui était tout près de lui. J'entendais les conversations. Je ne me mêlais jamais aux conversations, mais. Et mon obsession d'enfant, je voulais voir ce que c'était qu'un pendu. Et on me rattrapait toujours quand je m'en allais vers le petit bois pour voir ce pendu. Je me souviens que je gardais les vaches. Comme on n'avait pas assez de terrain autour de la maison, on louait des prés en bord de route. Et une fois, je gardais donc les vaches dans ce pré, et les Allemands sont passés. Ils étaient fous parce que comme il y avait des attentats, il y avait. Et ils m'ont mitraillé. Une gauche, je devais avoir 8 ans à l'époque.

Casteljaloux, les Espagnols avaient des fusils. Ils avaient des fusils et ils avaient pas mal de balles, d'armes, de munitions. Fait que je les voyais, les armes, je m'en servais, je visais. Bon, il y a été un moment où, dans la forêt, on s'est servi contre les Allemands, et j'étais derrière mon père. Mais d'où elle venait, je ne sais pas. Ce que je sais, ce que j'ai vu, puisque là, on était planqué dans une maison du village, à Casteljaloux, il y avait des troupes qui sont allées détruire la ville d'Oradour. Il y avait des armes qui étaient balancées dans la forêt par les Anglais. Ce que j'ai vu, c'est dans l'école primaire de Casteljaloux, deux Anglais qui avaient été attrapés. On nous a pris les enfants, les Allemands, on nous a fait sortir des classes. Les Allemands, à coups de pied de tout le monde, instituteurs, tout, on était dans les classes. Et ils ont mis les deux enfants contre les grilles et ils les ont tués devant nous tous. Ce sont des souvenirs qui sont durs, forts. Ils ont tué les deux Anglais. Et ce que j'ai vu qui était terrible, c'est que les Allemands se promenaient autour de la place. Ils avaient mis des fûts d'essence. Ils les avaient couchés par terre. Ils les faisaient couler dans la rigole autour de la place et dans les rigoles du village. Et les Allemands se promenaient pour que les guerrilleros ne viennent pas, et les maquisards ne viennent pas, comme il y avait la population. Et ils se promenaient avec des torches allumées en disant à la population, si les guerrilleros et les maquisards viennent dans le village, on incendie le village. Et ils faisaient couler l'essence. Et puis, au bout d'une nuit, ils ont disparu. Et ils sont allés faire ce qu'ils ont fait à Oradour.

Ce qu'il restait du communisme espagnol, c'était un journal qui s'appelait Mundo Obrero, journal que mon père a distribué en bicyclette la nuit, et où il me prenait, lorsque j'avais 3, 4 ans, sur le, parce que la bicyclette était un tandem, et moi j'étais assis à l'autre bout, et j'étais assis sur des sacoches. Et dans ses sacoches, c'était bourré de ses journaux. Si on avait pris mon père, surtout que, naturellement, c'était le gouvernement de Vichy, à ce moment-là, mon père aurait été déporté en Allemagne. La nuit, nous allions dans les fermes et dans les villages, en catimini, mon père tapait à la porte, ou lorsqu'il y avait des endroits que je connaissais déjà, j'allais glisser en grattant dans les portes des maisons, ce journal qui était pour des Espagnols qui habitaient là, et c'était un journal communiste qui s'appelait Mundo Obrero, que j'ai vendu ensuite à Narbonne pendant de nombreuses années devant le marché, et ce qui était interdit.

0: dans le Périgord. C'est là que j'ai vraiment reçu une éducation en français. J'avais une maîtresse extraordinaire qui m'adorait. J'étais devenue sa chouchou, puis j'étais la meilleure élève. Je sais pas comment j'ai fait, parce qu'il me manquait les bases au départ. J'ai assisté quelquefois à des interpellations désagréables vis-à-vis de mon père ou vis-à-vis de ma mère, en tant qu'étranger, va dans ton pays, qu'est-ce que tu fais en France, mais vis-à-vis de moi, jamais.
1: C'est un espagnol
2: de merde.
0: Va dans ton pays, qu'est-ce que tu fais en France.
3: Espagnol de merde, macaque.
1: Les espagnols qui veulent manger le pain des Français.
4: Espagnol de merde, sans rage.
1: Espagnol de merde, sale espagnol.
2: Les espagnols de merde.
1: Il y avait beaucoup de pétainistes. Beaucoup de pétainistes. Et les républicains espagnols étaient en trône. Hein. Aujourd'hui, c'est les Arabes qui sont en trône dans certains endroits. Mais, comme que disent certains, comme Le Pen et d'autres, bien entendu. Mais à ce moment-là, les Espagnols... j'ai beaucoup souffert, moi, étant enfant, à l'école de la République française, que j'ai beaucoup aimé, et qui m'a permis d'être premier en français, tout simplement parce qu'on me traitait de sale espagnol. Et les Espagnols qui voulaient manger le pain des Français dans mon quartier... C'était quelque chose de difficile. Ça. D'ailleurs, on m'a appelé l'espagnol jusqu'à l'âge de 20 ans, à peu près. Après on a hésité, parce que j'ai dû donner pas mal de coups de poing pour ça. Et c'est pour ça que j'ai été, d'ailleurs, le premier en français, tout le temps. Je n'étais pas très bon en mathématiques, mais en français, je faisais des efforts.

0: Je me suis engagé à un mauvais moment d'ailleurs, parce que c'était la guerre en Algérie, et je me suis donc engagé à ce moment-là pour avoir la nationalité française. Entre parenthèses, maintenant, la nationalité française est une nationalité que l'on atteint ou que l'on peut avoir assez facilement. Mais moi, j'ai fait 3 ans d'armée et je n'ai voté que 5 ans après, parce que j'étais espagnol. J'aurais pu mourir espagnol dans l'armée française, mais pour voter, il a fallu que je vote 5 ans après, c'est-à-dire en 64.
1: Je suis née à Barcelone, mais mes racines, elles sont dans le Périgord maintenant. Parce que c'est là où j'ai vécu une partie de mon enfance et je me suis accrochée à ces racines-là. C'est curieux. Si je meurs et je vais être incinérée, ben, que mes cendres qu'on les disperse dans le Périgord. Ça ne me viendrait pas l'idée de dire Barcelone, alors que pourtant c'est une ville que j'aime beaucoup, mais je ne la considère pas comme ma ville vraiment de naissance, quoi. C'est curieux, mais je ne sais pas comment expliquer ça.
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Devant la porte de l'usine, le travailleur soudain s'arrête. Le beau temps l'a tiré par la veste, et comme il se retourne et regarde le soleil, tout rouge, tout rond, souriant dans son ciel de plomb, il cligne de l'œil familièrement. Dis donc, camarade soleil, tu ne trouves pas que c'est plutôt con de donner une journée pareille à un patron ?

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1: Sur une chanson co-créée par le Gitan Noir et Marie Thuillet, poème « Je parlerai, chanson, sois mon chemin, Seigneur ».

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Alors je vous dirai ce qui monte de moi, je vous dirai la parole.

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Celle qui parle par les oiseaux et les feuilles qui tremblent. 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Celle qui fait silence. Celle qui se dit et nomme les choses quand tout se tait. Celle qu'on entend quand on est prêt pour elle.

celle qui se donne aux enfants et aux poètes, comme l'eau de la source à la bouche assoiffée, celle qui nous fera renaître dans un bruissement de lumière et de jours nouveaux. 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
1: 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Le sous-sol de la région Languedoc-Roussillon est riche de minerais de toutes sortes. Leur exploitation a mis en valeur des bassins d'emploi, puis cela s'est arrêté. Parfois dans les années 60, parfois plus récemment. Il nous faut écouter le récit de cette vie auprès de ceux qui sont à la retraite, leurs enfants aussi, pour se rendre compte. Les radios associatives non commerciales du Languedoc-Roussillon sont allées rencontrer quelques-uns parmi les témoins de cette période d'une activité industrielle qui voyait le fer extrait du sol des Pyrénées-Orientales, le plomb et l'or de l'Aude, le charbon de l'Hérault et du Gard. Toutes et tous nous ont confié une mémoire de leur parcours de vie, au travail, en famille, celle de leurs collègues. Nous vous la restituons telle qu'elle nous a été offerte. Les enfants.
2: On était mineurs de faune de père en fils depuis. J'ai retrouvé le dernier en 1794.
3: Noir, noir, noir. Mais longtemps j'ai cru que c'était sa couleur d'origine, on va dire. Il était recouvert de la tête aux pieds, hein, le peu de fois où je l'ai vu comme ça. Et puis le charbon avait du mal à, même après plusieurs douches, il avait du mal à partir sur certaines parties du corps, je pense aux ongles. Il en a encore des traces, puisqu'au jour d'aujourd'hui, il en a même à travers la peau, du charbon qui est carrément sous la peau. Longtemps, j'ai cru que c'était sa couleur d'origine. Mais très longtemps, j'ai pas su et j'ai pas cherché à savoir à quoi ça servait. Je trouvais même ça, à un moment donné, ridicule d'aller chercher des pierres noires au fin fond de la terre. Ce charbon, parce que je pensais que le pétrole avait de la valeur, mais pas le charbon. C'est bien plus tard que j'ai compris que c'était une énergie qui était utilisée.
4: Papa était un passionné. Je crois qu'il aimait beaucoup le travail d'équipe et que dans le travail d'un mineur, il y a un esprit de fraternité que papa aimait beaucoup. Et puis en même temps, bon, c'est vrai que c'était quand même des bons salaires par rapport à l'époque aux autres salaires. Il voulait qu'on ait un avenir. Il disait toujours, tu gagneras ton pain à la sueur de ton front. Pour lui, c'était sa vie. Il aimait beaucoup parler de son travail, papa. Il partageait beaucoup de choses avec nous. Déjà, c'était quelqu'un de partage. Et la mine, c'était pour lui quelque chose de magnifique, voilà. Bon, puis il y a eu aussi beaucoup de périodes de grève, etc. Papa était quand même un syndicaliste.
3: J'imaginais son univers, puisqu'il en parlait très peu. Je savais très bien que c'était quelque chose de très très difficile et de très usant physiquement, puisque je voyais les séquelles sur mon papa directement. C'était tout mon environnement qui me rapportait au travail de mon papa, mais pas lui directement. Il gardait un peu ça secret, puisqu'il ne voulait pas nous faire partager un petit peu sa misère, hein, puisqu'il a subi des séquelles aujourd'hui, au niveau de l'audition. Il a perdu beaucoup d'auditions. Ce sont des,

partage de le faire ensemble, si vous voulez, parce qu'on savait que c'était pour lui et c'était pour nous aussi. Puis après, il y avait son bleu de travail. Enfin, j'ai des souvenirs où maman les faisait tremper, retremper, tout noir. Mais par contre, il y avait la douche là-bas, donc il partait en tenue normale avec sa petite musette et puis il revenait comme ça.

0: On était une petite communauté, un petit peu repliée sur elle-même, qui était un peu montrée du doigt, notamment à l'école. C'était pas très valorisant à l'époque de dire qu'on avait un papa mineur. On n'en parlait pas, même entre nous, hein, entre frères et sœurs, on n'en parlait pas. Mais moi, je sais que, voyant mon papa comme ça, il me tardait, il y avait qu'une chose qui me tardait, c'est qu'il il arrête ça. Vraiment. Parfois, il nous prenait toute la famille, on partait en pique-nique, mais c'était vraiment l'événement de l'année. Hein. Il s'octroyait très très peu de loisirs. Il avait qu'un mois hein, de vacances dans l'année, donc ce qui était très peu quand même. Et il en profitait pour partir aussi, voir sa famille en Algérie. On le voyait encore moins, quoi, puisqu'on ne suivait pas forcément, tout le monde ne suivait pas le mouvement. Et puis, il nous tardait, je pense, tous, ma maman en particulier, à ce qu'il arrête ce métier, vraiment. J'ai un souvenir de manque tout le temps, d'avoir le minimum pour vivre, un toit et à manger. Mes parents avaient beaucoup de mal à joindre les deux bouts hein, et on vivait modestement, très modestement. Ça s'est ressenti pour moi au niveau de mes études après, pour les études de mes frères et sœurs, puisque très peu ont poursuivi des études supérieures. On avait un style de vie très simple, les besoins on ne se les créait pas. Hein. On avait des envies, mais ça n'allait jamais. Jusqu'au jour où mes frères et sœurs ont pu être indépendants et ont aidé financièrement, alors là, on a senti un mieux. Je n'ai pas eu de colère étant petite. Le rejet, oui, beaucoup, à l'école primaire surtout. Ça nous faisait vraiment sentir qu'on était à part. De la part de l'institution même, hein, des maîtresses et maîtres, de la part des enfants aussi. Jamais de colère, non, puisque je ne savais pas exactement de quoi il s'agissait. Je voyais mon papa endurer. La colère m'est venue plus tard, puisque à la faculté, quand j'ai étudié, j'ai eu beaucoup de confrontations avec des personnes qui parlait mal de gens qui travaillaient manuellement. Et donc, un professeur de droit qui a dit que les enfants d'ouvriers ne pouvaient être qu'ouvriers. Mais c'est vrai, une volonté féroce de faire autre chose. Pour mes frères, de faire quelque chose de plus intellectuel.
1: La meïnada venien sempre, calia que fes un gros fred, que hi hagués molt de neu, eren per mai malalts, sempre venien.
2: Les enfants ne manquaient jamais à l'école.
1: Parlaven francès perquè
2: de la neige, et même malades.
1: Calia que sigués una llengua que sigués entès.
2: Ils parlaient français entre eux, parce qu'il n'y avait pas de langue commune à tous. Les uns parlaient espagnol à la maison, les autres arabes ou catalan, alors ils se parlaient français. Ils s'entendaient bien entre eux.
1: Je n'avais aucun problème
2: de discipline.
1: Pour faire le sport, pour les faire courir,
2: pour leur sport, je les faisais courir dans la rue. Il n'y avait pas d'autre endroit.
3: La vie était totalement différente. Nous étions des familles nombreuses, nous n'étions que des mineurs. J'ai le souvenir de ces goûters quand on sortait de l'école, on montait dans les couloirs, on se retrouvait tous ensemble, on mangeait nos malakoff.
0: Alors le dimanche c'était famille, donc famille c'était oncle, tante, soit qui venait à la maison, mon papa faisait des parties de cartes avec les oncles. Puisqu'il jouait aussi pendant la pause avec ses collègues de travail, des parties de cartes le dimanche après-midi, des discussions politiques, c'était visite à la famille, donc des grands repas. Oui, le dimanche c'était assez festif.
4: C'est vrai que maintenant, on s'occupe plus des personnes âgées, mais avant, c'était les enfants. Les enfants allaient en colonie de vacances, et ça, c'était les colonies, c'était très important. Oh, ben, les enfants, c'était 3 semaines, c'était à la mer et à la montagne. À la mer, c'était le gros

0: du roi. Et à la montagne, il y avait un Lozère, la colonie de la Tour de Viala. Il y avait après un parallèle avec tout le centre Midi Saint-Étienne des camps d'adolescents. Et puis bon, les séjours après des voyages, les jouets de Noël pour nous.
1: Tout était en rapport avec les mines. Le cadeau de Noël, c'était en rapport avec les mines. Les vacances scolaires étaient en rapport avec les mines. On allait dans des centres de vacances pour les enfants de mineurs. Moi, mes premières années de vacances étaient exclusivement avec des enfants de mineurs.
0: Ah, le personnel d'encadrement, il était surtout recruté sur les jeunes filles, les filles de mineurs qui avaient fait quand même une formation pour être dans ces colonies, pour encadrer les enfants.
2: J'ai fait ça pendant 13 ou 14 ans, à m'occuper soit du centre d'apprentissage d'un côté et des colonies de vacances de l'autre.

soin, ce que je me disais, mon papa, il ne voyait pas le jour. Ça m'inquiétait, ça. Je ne lui disais pas. Non, parce que je pense que si je l'avais questionné dans ce sens-là, il aurait compris que ça me faisait mal au cœur, donc... Il y avait la peur des éboulements. Ça, c'est quelque chose, moi, qui m'a toujours suivie quand j'étais enfant. Parce que, papa a eu des accidents et on avait toujours peur que les accidents soient graves dans la mine. C'est pas facile à vivre. J'avais de la crainte que papa, il arrive quelque chose à papa. Je l'avais. Et je me souviens que maman disait toujours il faut absolument que le lit soit bien fait le matin et de bonne heure au cas où il arrive quelque chose à papa. Et ça, je sais que toutes les femmes de mineurs avaient ça en elles. Comme si vous voulez, au cas où il arrive, il fallait que, soit blessé, soit mort, le lit soit prêt. Et ça, c'est quelque chose, je le racontais à mes enfants il n'y a pas longtemps, qu'on ne se rend pas compte de la portée des paroles, quand même. Je me dis que chercher de l'or, c'est en fait, pour des bijoux, pour un peu de l'orgueil, enfin, je le ressens comme ça. Et je me dis que papa, il a laissé sa vie pour ça, donc j'ai très peu de bijoux. J'ai mon alliance, ce collier que papa m'a offert.

0: Parce que souvent, quand on parle de mine, on s'attend à avoir, surtout mine d'or, on s'attend à avoir les paillettes, les pépites. Et ça, on ne le voit jamais. Quoi. C'est toujours on imagine le produit final. Quoi. Moi, ce dont je me rappelle, c'était une vieille usine, puisque je faisais beaucoup de vélo quand je passais en allant j'allais à la Stour, souvent. Je passais au pied de l'usine de traitement, qui est une usine, effectivement, qui dégageait beaucoup de produits chimiques. On avait l'impression d'une très très vieille usine. Bon, je m'attendais pas quelques années plus tard à travailler là-dedans, quoi. J'imaginais plutôt que c'était une usine qui était désaffectée, quoi.
1: Il y a 15 ans, nous sommes rentrés à la mine, puisque avec moi et mon frère, automatiquement, en tant que fils de mineur, on nous plaçait de suite à la mine, parce que toute la famille y a passé. Nous étions à peu près 8 à être passés par les mines. Mon père était atteint de la silicose à l'époque, à 100%, que j'ai vu mourir, je devais avoir 10 ans à peu près quand il est mort, de la silicose, maladie du mineur. Nous sommes rentrés à la mine. Au fur et à mesure qu'on atteignit l'âge de 14-15 ans, on rentrait à la mine. J'ai un de mes frères aînés qui est mort de la silicose aussi. Lui, il rentrait 13 ans ou 12 ans. Quelque chose comme ça.
2: Parce qu'avant, al minor, à mon temps, il était paysan.
3: En ce temps-là, le mineur, il était paysan. Il travaillait la terre. Chacun possédait une superficie de terre. Après la mine, il y travaillait. Il avait des bêtes, des vaches, des chèvres, des brebis. Jusqu'à l'âge de 17 ans et demi, je travaillais à la terre, puis je suis entré à la mine. Ici, au village de Bater, il n'y avait rien d'autre à faire que la mine, de père en fils. Mon père y a travaillé. Mon frère y travaillait, et puis j'y suis entré. Avant ça, j'étais à la maison, je m'occupais des bêtes. Il n'y avait pas de machine, tout se faisait à la force des bras.
2: À partir de 10 ans, j'allais cap à monnaie.
3: À partir de l'âge de 9 ans, c'était à mon tour d'accompagner les femmes pour apporter leur repas aux hommes qui travaillaient.
2: Mon panier, cada dia, cap allà unes hores, perquè... Alors, mira, la gent, les dones partien molt
3: poc cap amunt
2: i anaven a portar el dinar.
3: Ils apportaient leur repas à leur mari,
2: o seu fill,
3: ou leur fils.
2: I voilà, i nosaltres quan tenen en vacances, i el dijous, també, a lloc de
3: puis en vacances,
2: la
3: germana
2: o la mare, els enviaven a nosaltres. Mon père était à la retraite.
3: Mon père était à la retraite.
2: Alors. Moi, il est déjà, j'entrais dans les galeries.
3: Et c'est là que je suis rentré dans la mine, par curiosité. Quand j'étais jeune, j'apportais son repas à mon père. Le mercredi, j'amenais son repas à mon père à la mine. Il me disait d'entrer pour voir comment c'est. Oh, j'étais habitué. Ça ne me faisait pas grande impression.
4: Oui, mais une fois, mon père m'avait fait rentrer dans la mine alors que j'avais 12 ou 13 ans. Pour me faire visiter, quoi, pour donner une idée du travail. Et j'avais passé toute une journée avec lui, enfin toute une journée de travail. Et à cette époque-là, alors là où il travaillait, c'était une galerie assez particulière, elle partait du jour et on rentrait avec des chevaux. C'est-à-dire que c'était un cheval qui traînait les wagonnets dans lesquels on était. Et au retour, on était avec les wagonnets, mais avec les produits qui sortaient. Et là, il a travaillé pendant 9 ans et ils ont creusé 11 km de galerie.
5: Ça m'est arrivé de faire les visites avec mon père. D'ailleurs, c'est lui un peu qui m'a aussi appris à faire tout ça, à bosser. Hein. Il m'a fait gagner du fric. Hein. Samedi et dimanche, il me demandait si je voulais intégrer son équipe. Hein. Et moi, je faisais des heures supplémentaires. Ouais. Il m'aidait à faire des heures supplémentaires, à faire du fric. Hein.
6: Il n'a pas transmis le métier, mais par contre l'esprit d'équipe, ça, il l'a complètement transmis à ses enfants, à tous les quatre. Papa ne s'est jamais plaint de son travail. Ça, c'est quelque chose qui m'interpelle énormément. Il y avait toujours une joie en lui. Et ça, c'est toujours quelque chose qui m'a énormément marqué. Et je pense, enfin, dans ma tête, je pense que, voilà, il était fait pour le combat. Et ce métier allait bien avec son caractère. Ou c'est peut-être la vie qui l'a rendu comme ça aussi.
7: Un jour, mon fils était à Montpellier, il était en faculté, voilà. Il jouait au foot. Et un jour, ils ont fait un match de foot contre les collègues mineurs de l'Est. Les instructeurs, tout ça, avaient eu l'autorisation, on les a fait descendre au fond de la mine. Mais pendant les journées de travail, ils ont vu les ouvriers travailler. Ils ont passé dans la taille où je travaillais normalement. Il y a un des guides, ceux qui l'ont mené, il lui dit, on va passer dans la taille que gère ton père, là. Et alors, il a passé à l'endroit où j'avais mon commandement. Et donc, il a passé tout le long, il a regardé le matériel. Quand il est sorti de la mine, il a dit à sa mère, j'ai jamais autant aimé le papa que maintenant. Bon, il avait vu de près les conditions de travail.
3: Les enfants aussi se souviennent de leur père mineur, Linda Laraki, Cathy Beau, Joël Courtès, Marcel Dumas, Monique Paipacuère et sa collègue Denise, Sergi Claparols, Freddy Forato, M. Bruckery, Julien Galve, Jacques Courtès, Claude Grau. 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

C'était déjà la somme. Je me souviens, il était déjà là. Ah ouais, tu le trouves beau? Ouais. C'est vrai qu'il est pas mal. Je pourrais peut-être mettre une petite graine dedans, genre voir si ça prend, je sais pas. Imagine, là, j'aurais une petite piscine. Ah ouais, non, mais qu'est-ce que c'est fine, j'aime bien, tu vois, ça pique, mais c'est beau, tu vois. Je me rappelle que je suis là. T'as senti mon cœur, genre, qui bat. Et puis ça sent bon, tu vois. Et quand je respire comme ça, je pense à toi. Je pense à toi, je pense à moi.

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3, 2, 1 et 0. Waouh! Oh là là, Guy, c'est pas ça? On dirait que tu sors de la lune. Mais tu n'es pas astronaute, non? Oh là là, ça va. Bon voilà, merci. Est-ce qu'on peut y aller? On peut y aller? Eh bien, on y va. 1, 2, 3.

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1: Née avec la Seconde République espagnole, une génération d'enfants a vécu le traumatisme de la retirada pour entrer de plein pied dans la Seconde Guerre mondiale. Quel regard ces enfants ont-ils porté sur ce conflit d'adultes dans un pays qui n'était pas le leur? Cette génération perdue pour l'Espagne a-t-elle été gagnée pour autant pour une France qui ne voulait pas d'elle? Pour cet épisode, deux témoins. Vida Esgleas Monseni, fille de Germinal Esgleas, militant de la CNT, et de Federica Monseni, militante de la FAI et ministre de la République espagnole. Ainsi que Juan Parra, fils d'un membre de la garde rapprochée du gouvernement républicain. Ils ont respectivement 5 et 2 ans à leur arrivée en France.
2: Mon enfance s'est arrêtée à 5 ans. Je ne sais pas par quel moyen on a atterri à Paris. Et là, ça a été un chamboulement perpétuel parce qu'on était obligé de changer de maison à tout bout de champ parce qu'il y avait la police de l'immigration qui, chaque fois qu'ils savaient qu'il y avait un étranger quelque part, venait, perquisitionnait. Donc, une fois qu'on était découvert, il fallait changer encore de maison. Tout ça. On a bien changé 5-6 fois de maison. Je voyais les gendarmes arriver, tout retourner. Tout. Moi, je disais jamais rien, je subissais. Il y a eu les cartes d'alimentation. Comme il fallait pas qu'on sache qu'on était étranger, et que moi j'avais appris le français, je ne sais pas comment j'ai appris le français. Pour moi, ça a toujours été comme si j'étais ma langue maternelle. Ça s'est fait spontanément. Et je ne suis pas allée à l'école à ce moment-là. C'était spontané. Donc, qui est-ce qui allait faire les commissions? C'était moi. Quand il y avait une perquisition, qui est-ce qui allait ouvrir la porte? Et qui disait mes parents ne sont pas là, mais nous ne sommes pas étrangers. C'était moi. Je me souviens même une fois, on était en train de me baigner. Et on m'a enroulé dans des serviettes, puis on m'a poussé devant la porte. « Ah non, je suis toute seule, mais non, nous sommes français, là, il n'y a absolument pas d'étrangers dans la maison. » Donc, j'assumais ma petite responsabilité d'une façon indéfectible. Je n'ai pas dit un mot de catalan ou d'espagnol. Personne ne se doutait que je n'étais pas française. Tout ce que je savais dans ma petite tête, c'est qu'il fallait qu'on soit comme tout le monde en France. Et ça m'est resté, je le répète encore maintenant, je veux être comme tout le monde. Et pour moi, c'était la règle, il fallait, étant donné que c'était ma responsabilité, il fallait qu'on soit comme tout le monde. En tant que petite fille, j'étais comme tout le monde. On ne voyait pas que je n'étais pas française. Et ça ne s'est jamais vu. Quand mes enfants sont nés, ce sont eux qui ont commencé à dire que j'étais espagnole. Sinon, j'étais comme tout le monde. Je voulais être comme tout le monde. Maman ne s'appelait pas Federica Monseni. Elle avait changé de nom. Je me souviens qu'elle s'appelait Fanny Germain. Il ne fallait pas que je me trompe. Elle avait essayé de se camoufler. Elle s'était teint les cheveux en blond. Elle avait mis un grand chapeau noir et tout. Mais on la reconnaissait quand même. Hein. Donc il a fallu quitter Paris et la zone qui allait être occupée. Je me souviens des aventures qu'on a vécues sur une péniche pétrolière, sur le canal Le Loing. Et cette péniche, moi j'avais un petit col en renard et un petit chapeau en renard blanc. J'avais pas ma poupée, mais j'avais mon petit col et mon petit chapeau. Pour moi, pour une petite fille, c'était important. Et je me souviens qu'on était sur la péniche pétrolière et les avions nous bombardaient. Et maman m'arrachait le col et la petite toque pour les cacher. Parce qu'on ne voyait que ça d'en haut. Et moi, dès qu'elle ne me voyait pas, je les reprenais, je les mettais parce que c'était ma pointe de coquetterie qui me restait quand même. Nous étions obligés de descendre en permanence de cette péniche, de nous cacher dans les arbustes quand les avions pilonnaient. Bref, On a fini par descendre de cette embarcation qui n'était pas possible. Et on a trouvé une brouette. Et je me souviens qu'on avait mis grand-mère dans la brouette parce qu'elle ne pouvait pas marcher. Mon grand-père, choqué par ce qui venait d'arriver, avait absolument perdu la tête. Donc lui, il se baladait avec sa petite valise là, sous les avions qui bombardaient, tout ça. Il n'avait plus conscience de rien. Donc toute cette petite armée comme ça qui s'avançait sur les routes avec la brouette, il y a des gens qui quittaient leur maison, qui ont eu pitié de nous et qui nous ont dit, ben, écoutez, nous on s'en va, mais si vous voulez vous occuper de la maison, nous vous la confions. Donc on s'est réfugiés pendant un moment dans une maison de Néronville. On n'était pas installés, il y a tout un régiment d'Allemands qui est venu occuper la maison et il ne fallait pas qu'ils sachent qu'on n'était pas français. Je jouais avec eux parce que c'était des hommes comme les soldats français. À l'époque, les soldats proprement dit n'étaient pas méchants, c'était la Gestapo. Il fallait aussi qu'on sorte de ce traquenard parce qu'on ne pouvait pas continuer à vivre comme ça. Donc on a évacué encore une fois, on est revenu à Paris, qui à ce moment-là était en zone occupée. Et il fallait absolument qu'on s'arrête parce que là, les perquisitions, ce n'était plus le service d'immigration, c'était la Gestapo et qui cherchait les étrangers, surtout les étrangers rouges, disons, pour les amener là où on sait, dans les camps de concentration. Je ne sais pas par quel moyen on a réussi à joindre mon père, qui était en zone libre, lui, et qui nous avait trouvé une petite maison dans le Périgord, à faire, proprement dire, entre Périgueux et Bergerac. Nous avons réussi à le retrouver, et là, nous avons commencé une autre vie, pensant que ce serait le refuge où mes parents seraient vraiment à l'abri, au milieu des bois, perdus dans la nature. C'était certainement pas là qu'il fallait aller, puisque la police n'a pas tardé à les retrouver, tous les deux. Et donc, mon père a été condamné à 20 ans il a été jugé par le tribunal militaire de Toulouse, et il a été condamné à 20 ans de réclusion pour complot contre la sûreté extérieure de l'État. Il est resté à Nontron pendant pas mal de temps, et après il a été amené au camp de Mozac, où il a été libéré par le maquis, et où il est parti le maquis. Quant à maman, elle, malgré la promesse qu'avait fait la France de ne pas estrader, si elle n'avait pas été enceinte de ma petite sœur, elle aurait été estradée et fusillée comme l'ont été les autres membres du gouvernement et d'autres personnalités.

nous habituant dans une roulotte. Mon père avait trouvé, avec une équipe de gens qui s'étaient portés volontaires pour être bûcherons, un homme formidable qui s'appelait Tambouli et qui était à Casteljaloux, qui faisait des parquets et des lambris et qui faisait de l'abattage de forêt. Et ce Tambouli, je me rappelle qu'il portait un chapeau melon. Nous sommes allés une ou deux fois à déjà, lorsque j'ai eu un frère et une sœur, goûter chez lui, cacher les Espagnols. C'était un petit peu ce que faisaient des Français quand ils cachaient des Juifs, ce tabouri, cacher les Espagnols, qui était recherché par les gens qui étaient des fascistes et qui cherchaient les Espagnols pour les faire partir dans des camps de concentration. Et ils allaient attraper beaucoup. Il y a eu des manquants dans les rangs des guerriers, je souhaitais mon père. Et il avait trouvé une solution, c'était de mettre, parce qu'il y avait pas mal de femmes quand même, qui avaient pu rejoindre, d'épouses, qui avaient pu rejoindre des Espagnols. Il y avait un genre de tam-tam qui devait fonctionner, puisqu'il n'y avait pas de courrier, il n'y avait rien. Et ces gens habitaient donc dans des roulottes, nous habitions dans des roulottes. Mon père coupait du bois, des arbres. Ils avaient tous des mitraillettes, des fusils, etc. D'ailleurs, il y avait des entraînements. Il m'est arrivé souvent de tenir les balles des mitraillettes lorsqu'elles couraient sur une langue qui rentrait dans la mitraillette, qui était sur un trépied. Et nous, on restait dans ces roulottes où j'ai vécu ma prime enfance. Et lorsque les bois étaient coupés à l'entour de l'endroit où nous étions, qu'il y avait une grande clairière, il y avait des chevaux qui arrivaient. Ils prenaient ces roulottes et les amenaient

Quand les Allemands arrivaient dans le petit patelin, la maîtresse nous faisait partir à travers champs. Je les traînais comme je pouvais jusqu'à la maison. Et il y avait le maquis tout autour de nous. Quand le maquis arrivait, il venait écouter souvent la radio à la maison. On entendait les parachutistes qui. On les aidait à cacher leurs parachutes. Dans la tête d'un enfant de 8-10 ans à l'époque, je me souviens qu'ils avaient pris un milicien et ils l'avaient pendu dans un petit bois qui était tout près. J'entendais les conversations. Je ne me mêlais jamais aux conversations, mais. Et mon obsession d'enfant, je voulais voir ce que c'était qu'un pendu. Et on me rattrapait toujours quand je m'en allais vers le petit bois pour voir ce pendu. Je me souviens que je gardais les vaches. Comme on n'avait pas assez de terrain autour de la maison, on louait des prés en bord de route. Et une fois, je gardais donc les vaches dans ce pré, et les Allemands sont passés. Ils étaient fous parce que comme il y avait des attentats, il y avait. Et ils m'ont mitraillé. Une gosse, je devais avoir 8 ans à l'époque.

Casteljaloux, les Espagnols avaient des fusils. Ils avaient des fusils et ils avaient pas mal de balles, d'armes, de munitions. Fait, je les voyais, les armes, je m'en servais, je visais. Bon, il y a été un moment où... Dans

font des souvenirs qui sont durs, forts. Ils ont tué les deux Anglais. Et ce que j'ai vu qui était terrible, c'est que les Allemands se promenaient autour de la place. Ils avaient mis des fûts d'essence, hein. Ils les avaient couchés par terre, hein. Ils les faisaient couler dans la rigole autour de la place, hein, et dans les rigoles du village. Et les Allemands se promenaient pour que les guerrilleros ne viennent pas, et les maquisards ne viennent pas, comme il y avait la population. Et ils se promenaient avec des torches allumées en disant à la population, si les guerrilleros et les maquisards viennent dans le village, on incendie le village. Et ils faisaient couler les ice. Et puis, au bout d'une nuit, ils ont disparu. Et ils sont allés faire ce qu'ils ont fait à Oradour.

Ce qu'il restait du communisme espagnol, c'était un journal qui s'appelait Mundo Obrero, journal que mon père distribuait en bicyclette la nuit, et où il me prenait, lorsque j'avais 3-4 ans, sur le, parce que la bicyclette était un tandem, et moi j'étais assis à l'autre bout, et j'étais assis sur des sacoches. Et dans ses sacoches, c'était bourré de ses journaux. Si on avait pris mon père, surtout que naturellement c'était le gouvernement de Vichy, à ce moment-là, mon père aurait été déporté en Allemagne. La nuit, nous allions dans les fermes et dans les villages, en catimini, mon père tapait à la porte, ou lorsqu'il y avait des endroits que je connaissais déjà, j'allais glisser en grattant dans les portes des maisons. Ce journal qui était pour des Espagnols qui habitaient là, et c'était un journal communiste qui s'appelait Mundo Obrero, que j'ai vendu ensuite à Narbonne pendant de nombreuses années devant le marché, et ce qui était interdit.

0: dans le Périgord. C'est là que j'ai vraiment reçu une éducation en française. J'avais une maîtresse extraordinaire qui m'adorait. J'étais devenue sa chouchou, puis j'étais la meilleure élève. Je ne sais pas comment j'ai fait, parce qu'il me manquait les bases au départ. J'ai assisté quelquefois à des interpellations désagréables vis-à-vis de mon père ou vis-à-vis de ma mère, en tant qu'étranger, va dans ton pays, qu'est-ce que tu fais en France, mais vis-à-vis de moi, jamais.
1: Sale espagnol
2: de merde.
0: Va dans ton pays, qu'est-ce que tu fais en France.
3: Espagnol de merde, macaque.
1: Les espagnols qui veulent manger le pain des Français.
4: Espagnol de merde, sale rage.
1: Espagnol de merde, sale espagnol.
2: Les espagnols de merde.
1: Il y avait beaucoup de pétainistes. Beaucoup de pétainistes. Et les républicains espagnols étaient en trop. Hein. Aujourd'hui, c'est les Arabes qui sont en trop dans certains endroits. Mais que disent certains, comme Le Pen et d'autres, bien entendu. Mais à ce moment-là, les Espagnols... j'ai beaucoup souffert, moi, étant enfant, à l'école de la République française, que j'ai beaucoup aimé, et qui m'a permis d'être premier en français, tout simplement parce qu'on me traitait de sale espagnol. Et les Espagnols qui venaient manger le pain des Français dans mon quartier. C'était quelque chose de difficile. Ça. D'ailleurs, on m'a appelé l'espagnol jusqu'à l'âge de 20 ans, à peu près. Après, on a hésité, parce que j'ai dû donner pas mal de coups de poing pour ça. Et c'est pour ça que j'ai été, d'ailleurs, le premier en français, tout le temps. C'était pas très bon en mathématiques, mais en français, je faisais des efforts.

Je me suis engagé à un mauvais moment d'ailleurs, parce que c'était la guerre en Algérie, et je me suis donc engagé à ce moment-là pour avoir la nationalité française. Entre parenthèses, maintenant, la nationalité française est une nationalité que l'on atteint ou que l'on peut avoir assez facilement. Mais moi, j'ai fait 3 ans d'armée et je n'ai voté que 5 ans après. Parce que j'étais espagnol. J'aurais pu mourir espagnol dans l'armée française.

0: Mais pour voter, il a fallu que je vote 5 ans après, c'est-à-dire en 64.
1: Je suis née à Barcelone, mais mes racines, elles sont dans le Périgord maintenant, parce que c'est là où j'ai vécu une partie de mon enfance, et je me suis accrochée à ces racines-là, c'est curieux. Si je meurs et je vais être incinérée, ben, que mes cendres qu'on les disperse dans le Périgord. Ça ne me viendrait pas l'idée de dire Barcelone, alors que pourtant, c'est une ville que j'aime beaucoup, mais je ne la considère pas comme ma ville vraiment de naissance, quoi. C'est curieux, mais je ne sais pas comment expliquer ça.
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auditeurs, auditrices, bienvenue dans Blues Time. J'espère que vous allez tous bien et cette émission s'est ouverte avec une version guitaristique, on ne peut plus, de Key to the Highway. Key to the Highway, un des grands standards de blues très souvent repris. L'original, la première version enregistrée, date de 1940 et elle est due à Big Bill Bronzy. Key to the Highway, c'est également un hymne pour le départ, ou plutôt pour la fuite. Là, c'était servi par Arlen Roth, extrait d'un album 2019. Arlen Roth, qui est une légende de la guitare électrique, qui privilégie en particulier un modèle de Fender, la Fender Telecaster. Un personnage qui est plutôt un musicien de studio, qui ne joue pas de façon formelle et durable dans un groupe quelconque de blues ou de blues rock. Par contre, en tant que rockin de studio, il a participé à 200 ou 300 albums concernant les plus grands musiciens de blues de la planète, y compris Eric Clapton. Alors cette émission a débuté avec de l'électrique, mais elle basculera entre de l'électrique, de l'acoustique et du blues un peu borderline. Tout de suite, Stagoli par Ben Andrews.

fin de séquence avec Corky Siegel, extrait de son album 2017. Corky Siegel, un musicien qui est plutôt harmoniciste, pianiste, également compositeur, un musicien qui expérimente différentes voix dans le blues, en particulier sur son dernier album 2024, où il tente d'allier un orchestre classique avec des instruments traditionnels de blues. C'est un peu aventureux. Je n'ai pas suffisamment écouté pour en penser quelque chose. C'était précédé une fois encore par un standard Staggerly, et là c'était dû à Ben Andrews, et c'était enregistré en 2001. Staggerly, un standard qui date du début du siècle précédent, qui a été repris par une foule incroyable de musiciens, de chanteurs plutôt très connus, en passant par Tom Jones, Elvis Presley, Taj Mahal et une bonne quarantaine d'autres chanteurs. Et donc ce titre fait référence à un fait divers qui s'est passé aux États-Unis en 1890, l'histoire d'un black qui était maquereau, c'est-à-dire proxénète, qui avait tué un concurrent et puis a été condamné à mort. Vous savez tout ou presque. À suivre, Alabama Slim.

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toujours à l'écoute du Wandering Blues sur le 91 FM à Montpellier sur Radio FM+. Et donc cette séquence est terminée avec cette piste de presque 7 minutes due à ce groupe du fin fond de l'Ohio, un état américain, The Drifter Kings, Devil in My Kitchen, c'est le titre de l'album et c'est la piste qui vient juste de se terminer. C'était précédé par l'excellent Kerry Kearney, extrait d'un album sorti en 2013. Allez, on poursuit de nouveau avec un standard, mais on va dire la fréquence des standards ne vient pas forcément de cette émission, elle provient tout simplement du fait que les standards sont souvent repris par la plupart des musiciens de blues, en dehors de leur création personnelle bien évidemment. Alors là pour le coup c'est un titre également très souvent repris, dont l'origine remonte à son fondateur, je pense qu'il s'agit de Muddy Waters, Rolling and Tumbling, et là pour le coup c'est une version assez musclée de Nick O'Shaughnessy avec son groupe The Freshstone. Nick O'Shaughnessy, Nick c'est son nom, Shona c'est son prénom, pas de confusion de genre. Bonne écoute à tous.

une séquence avec Jeff Del, extrait de son dernier album sorti en 2022. Quelques mots sur cette piste un peu particulière, même très spéciale, puisqu'il s'agit essentiellement d'un talking blues. Jeff Del est basé sur la région de Chicago et le nom de cette piste, Cicero, dont il parle dans la piste qui vient de se terminer, correspond à une petite ville qui se trouve dans la périphérie de Chicago, au sud-ouest de Chicago. Et cette petite ville est connue à l'époque de la sombre histoire de la prohibition aux États-Unis et de la guerre des gangs. Et cette ville, Cicero, était en fait le fief de Scarface, alias Alphonse Capone, Al Capone, qui en avait fait son auberge principale, son pied-à-terre principal, tout en régnant complètement sur la ville de Chicago, où à la fin de la prohibition, quand la loi sur la prohibition de l'alcool a été supprimée, on pouvait compter à peu près 17 000 morts en 4 ans sur la ville de Chicago et sa région uniquement, des morts violentes et dues à la guerre des gangs. Donc sur cette piste, Cicero, Jeff Dahl explique tout le mal qu'il pense de cette ville, surtout si on pense aller s'y promener la nuit. Alors par contre, je ne sais pas s'il parle du Cicero actuel près de Chicago ou du Cicero de la guerre des gangs pendant la prohibition aux États-Unis. Allez, à suivre une autre histoire qui est racontée par un crooner plutôt blues ou un bluesman plutôt crooner. Il s'agit de Johnny Rawls qui fait un blues assez classieux, assez distingué. Donc la pièce à venir s'appelle Waiting for the Train. J'en dis quelques mots avant. Peut-être ce sera mieux si vous arrivez à décoder la langue de Shakespeare. Donc Waiting for the Train, attendant le train. Un peu plus loin, il précise que c'est le Midnight Train. Donc le train de minuit, en fait, c'est une parabole sur la mort. Et en fait, Johnny Rawls parle de la mort, de sa propre mort à venir avec beaucoup de sérénité. C'est pas joyeux, mais c'est du blues. Bonne écoute à tous.

voilà, c'est sur ces sons que cette émission se termine. Je vous retrouve la semaine prochaine, toujours sur le 91.1 Montpellier. L'interface pour communiquer à propos de cette émission, si vous en avez envie, pour information sur la programmation musicale, dédicace musicale ou autre, c'est toujours sur le même numéro, le 06 06 48 74 30 par SMS ou appel direct pendant la diffusion de cette émission. Bonne semaine à tous, à bientôt.

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3: Le dimanche, il n'y a pas grand-chose à faire pour tuer le temps. Des jeunes, des moins jeunes, des plus vieux font de l'achat. La nature, en effet, a disposé tout autour des dizaines de plages, les unes plus belles que les autres. Et maintenant, nous sommes vraiment dans le vif du sujet.

Il y a donc ceux qui font du surf, ceux qui courent, ceux qui se baignent, ceux qui prennent des bains de soleil, comme sur toutes les plages du monde, et les autres.

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